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Merci. Merci. Bonsoir. Ah, c'est bien ça d'allumer, comme ça je peux voir. Ah, je peux vous voir là pour vous, parce qu'habituellement je vois rien du tout dans la salle. Vous remarquerez qu'il n'y a rien de changé chez moi. Bon, le costume est changé parce que Smalto m'a fait d'autres complets, bien sûr, puis il faut avoir une certaine élégance sur scène. Le cheveu toujours court, la voix toujours un petit peu avec du brouillard. En tout cas, avec tout ça, je suis rêvé d'être ici de retour, à l'âge où je devrais être depuis longtemps, à la retraite. Mais la retraite, c'est pas mon truc, comprenez bien. J'ai essayé, non pas de jouer, mais de penser. J'ai essayé de penser à jouer au golf. Je crois que je suis pas doué. La main verte, je ne l'ai pas non plus. La seule chose que je sais faire, c'est ça. Alors, c'est la raison pour laquelle je suis de retour. Je vais vous... Merci. Je vais redire ce que je dis à chacune de mes rentrées, c'est-à-dire que je vais vous chanter d'abord des chansons nouvelles, parce que les chansons nouvelles, c'est celles que j'ai envie de vous chanter tout de suite, afin qu'elles deviennent vieilles par la suite. Et ensuite, je vous chanterai les chansons d'hier, et puis des chansons d'avant-hier, et puis des chansons d'avant, avant, avant-hier, étant donné que j'en ai atteint l'âge. Je vais commencer par une chanson tout à fait particulière, puisque j'ai remarqué que l'on critiquait aujourd'hui énormément les politiciens, les cuisiniers, les sportifs, les artistes et que sais-je encore, et on ne critique jamais les critiques. Alors je me suis dit qu'il y avait là une lacune qu'il fallait combler, et comme j'ai été pas mal critiqué dans ma vie, et quand je dis critiqué, je devrais dire assommé, j'ai pensé que c'était à moi d'écrire la petite chanson que j'ai intitulée « La critique ».

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0: La question que l'on nous pose le plus souvent est la suivante, c'est est-ce que vous n'êtes pas fatigué de chanter si souvent les mêmes chansons? Eh bien non. Non, parce qu'à chaque fois qu'on la chante, on a l'impression de la chanter pour la première fois. Et puis ça dépend de notre journée, de ce qui s'est passé avant, de qui y a dans les coulisses, de comment est le public, la bonne humeur de l'orchestre, etc., etc. Moi, en tout cas, j'ai chanté très longtemps des chansons avec les mêmes orchestrations, mais lorsque je suis vraiment, vraiment fatigué de chanter une chanson et que je sais que cette chanson est attendue par le public, eh bien, je change l'orchestration. Ça n'est pas du tout attendu par le public. Le public ne veut pas que l'on change l'orchestration. Le public veut retrouver la chanson exactement comme il l'a connue.
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0: 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Alors voici une chanson, comme à chaque fois j'en ai une que je ramène avec l'ancienne orchestration. Voici une chanson que j'ai chantée avec d'autres orchestrations. Je reviens avec l'orchestration d'origine. Le temps.

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Je dois vous avouer que j'ai été une fois de plus ravi d'être parmi vous ce soir encore. Je voudrais encore vous dire merci pour votre présence ici ce soir, merci pour votre fidélité. Un de ces jours peut-être, qui sait. En attendant, bonsoir et que Dieu vous protège.